0: 허림을 다소사 앞인문 l'homme au barcounier sale de lui.
1: Est-ce que Gadémoun, un saint fois dimanche, qui mettait tête ensemble, ou y'ouvre à la clope au moins?